0: Et avec ça, les tiens, en soi, tu es
1: Jesus! Mais ne
0: pas un peu de bon sens. On te
1: Mais qu'est-ce que
0: tu as dit? Ne fous pas là-bas! Ne pas un peu de bon
1: sens. Mais ce monde soit là.
0: En appel! D'ailleurs, qu'est-ce
1: que c'est?
0: Mais qu'est-ce que c'est? Tu as
1: dit à quoi?
0: Mais il est!
1: Dina,
0: Right,